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Poète, peintre, intellectuelle et essayiste, aventurière avant tout, solitaire et intrépide, sa vie tient du roman autant que de la légende. Née à Londres en 1882, elle fait des études artistiques à Munich puis s'installe à Paris en 1903. Elle fréquente toutes les avant-gardes de son temps, notamment le futurisme et des artistes et écrivains comme Marcel Duchamp, Juna Barnes, Joyce, Freud, Picabia, Gertrude Stein. Elle écrit de la poésie, des romans et un manifeste féministe en 1914 qui développe un programme radical et résolument moderne pour l'émancipation des femmes et des hommes dans les sociétés occidentales. Amoureuse éperdue d'Arthur Cravant, qu'elle rejoint au Mexique pour l'épouser en 1918, elle le cherchera des années après sa disparition. Elle passera la deuxième partie de sa vie à New York et mourra dans le Colorado. Extrait de Chant d'amour

Jeu de volant et de raquette. Un petit amour rose et les plumes éparpillées. Très cher, à ta grâce, notre univers n'est qu'un oignon incolore que tu épluches, gaine après gaine, gardant une odeur décourageante sur tes mains irritées. Les voix se brisent aux confins de la passion, désir, suspicion. Hommes, femmes se résolvent dans l'humide carnage. La chair de la chair éprouve l'indissociable délice à force de baiser, tâchant de le saisir. Il est vrai que je t'ai élu, pur en une absolue cristallisation de tout. La cohue de la foule m'a appris à vivre le partage de plein gré. Ou bien es-tu que l'autre moitié, nécessaire à l'ego, fouettant l'orgueil avec la compassion, au son frivole de la dissonance, au grondement du souffle hors d'haleine. Approche, j'ai quelque chose à te dire, que je ne puis dire, quelque chose prenant forme, quelque chose au nom inédit, une nouvelle dimension, une nouvelle jouissance, une nouvelle illusion. Cela est ambiant, et dans tes yeux, quelque chose brillant, quelque chose pour toi seul, quelque chose que je ne dois pas voir. Cela est dans mes oreilles, quelque chose de l'écho, quelque chose que tu ne dois pas entendre, quelque chose pour moi seul. Accordons-nous d'être vraiment jaloux, vraiment suspicieux, vraiment traditionnels, vraiment cruels. Ou bien alors, mettrons-nous un terme à la cohue des aspirations? Retournerons-nous à nos égaux intacts? Si deux ou trois fusionnent, ils deviennent divins. Oh, tu as raison, reste loin de moi. Écarte-moi, je t'en prie. Ne me laisse pas te comprendre, ne me satisfais point. Ou bien devrons-nous nous perdre ensemble, dépersonnalisés, identiques, au sein du terrifiant nirvana. Moi, toi, toi, moi. Aujourd'hui, que je te suis, l'éternelle, passante, apparente, insaisissable, j'apporte la virginité naissante de moi-même, pour l'instant. Non l'amour, ni l'autre chose, seulement l'impact des corps illuminés, expédiant les étincelles de chacun au chaos. Rarement, cherchant l'amour, la fantaisie nous présente telle des dieux, deux ou trois hommes d'apparence humaine, mais toi seul, surhumain, au premier abord. Il m'a fallu être prise par le faible tourbillon de ton humanité bavarde pour t'aimer davantage. Nous aurions pu vivre ensemble dans les lueurs de l'Arnaud, partant dérober la pomme sous la mer, ou jouer à cache-cache dans l'amour l'étoile d'araignée et la berceuse d'une fanfare, et parler jusqu'à ce qu'il n'y ait plus de langue pour parler, et n'avoir jamais rien connu de meilleur.

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3: Hello, hello, bonjour à toutes et tous. Vous êtes bien sur Radio Pinaud. C'est le moment de WeWater. WeWater, observatoire des différences. WeWater est une émanation sonore de la revue Revue et Corrigée. WeWater est composé chaque trimestre par Elena Biserna et moi-même, Carole Riosec, et mise en ligne sur le site de Revue et Corrigée par Lionel Palin. Aujourd'hui, on va écouter une rediffusion du numéro 28 qui est dédié au projet Madame, manuel d'autodéfense à méditer de la metteuse en scène Hélène Soulier et de sa compagnie Exit. On va essayer de rentrer en communication avec Hélène Soulier qui est confinée à Saint-Denis. Hélène ? Hello, Hélène ? Hélène ? Hélène ?

0: Salut Carole, écoute, j'espère que tu vas bien. Tu sais, Donna Haraway écrit dans son Manifeste des espèces comparses, celui qu'elle écrit après son Manifeste cyborg, elle écrit « Il faut inventer de nouveaux récits ». Inventer de nouveaux récits, c'est inventer une autre façon d'être ensemble, peut-être. Une autre façon de se regarder, de se parler, de se considérer. Et peut-être que là, Carole, eh ben, on est en train d'inventer quelque chose. Parce que je parle toute seule à mon téléphone portable qui m'enregistre et en même temps, eh ben, je te parle. Je te parle, Carole. Et je te vois d'ailleurs hocher la tête, sourire. Je sens que tu es là, que tu m'écoutes. Et peut-être qu'on est en train d'inventer là maintenant une autre façon d'être ensemble, qui sait. Ce qu'on entend derrière moi, je ne sais pas si tu entends, c'est le son de l'hélico qui fait sa ronde. Nous sommes le 21 avril, il est 18h à Saint-Denis. Et l'hélico fait des cercles autour du Stade de France. Nous sommes confinés depuis des lustres et depuis quelques jours, l'hélico fait sa ronde à 18h devant mes fenêtres. Je ne peux pas dire que je vis bien mon confinement. J'ai lu un article hier qui disait Vous n'êtes pas obligé de faire votre pain ni de réussir votre confinement. C'était dans le Courrier international, je crois. Mais ça m'a beaucoup soulagée, je dois dire, de lire ça, qu'on n'était pas obligé de bien vivre notre confinement. Qu'on n'était pas obligé de faire du pain, ou du yoga, ou du pilates à heure fixe, de faire des apéros en visio, ou de regarder une série. On est obligé de rien, en fait. C'est comme quand on prend le train. On fait ce qu'on veut. Je veux dire, on n'a pas de compte à rendre sur notre activité quand on est dans le train. On peut faire une sieste, finir sa nuit, ça m'arrive souvent, manger, boire, jouer sur son portable, envoyer des sextos pendant 3 heures si on veut. On peut lire, on peut regarder le paysage, on peut ne rien faire aussi, on peut ne rien faire dans le train. On peut fermer les yeux, on peut écouter les bribes des conversations des autres passagères qui nous arrivent, écouter notre respiration, écouter de la musique. Et je veux dire, on n'a pas de compte à rendre quand on est dans le train, on est obligé de rien. Et en ce moment, ben, on est obligé de rien non plus. Juste de ne pas sortir, de rester enfermé, de rester chez nous et de tousser dans notre coude. Je me demande d'ailleurs qui a prêté sa voix à ces annonces que l'on entend partout, à la radio, à la télé, dans le métro, quand on le prenait encore dans les gares. Les voix alerte coronavirus, tu vois? Ben, c'est qui? Qui nous parle à ce moment-là? C'est qui la nana qui me parle à ce moment-là? Ou le mec? Parce que parfois, c'est la voix d'un mec. Et ben, moi, j'aimerais bien savoir qui c'est. Est-ce que c'est quelqu'un, une personne en chair et en os qui a enregistré ça? Ou est-ce que c'est une voix synthétique, une machine, un Siri ou une Alexa du Corona? T'en penses quoi, toi, Carole? En tout cas, ce qu'on entend, c'est pas Q. Tu connais Q, Carole? La lettre, c'est comme la lettre Q. Mais Q, c'est la première voix non genrée, ni masculine ni féminine. Elle a été inventée par un groupe de chercheuses danoises, je crois, qui ont remarqué que de nombreux systèmes de guidage par GPS, mais aussi sur la plupart des assistants intelligents comme Alexa ou Siri, ben, il y avait des voix féminines. Et comme cette idée que les assistants vocaux soient nécessairement pris en charge par des voix féminines commençait sérieusement à les barder, ben, elles ont eu l'idée de créer une voix synthétique totalement neutre. Je prépare le 4e épisode de Madame en ce moment. Madame pour manuel d'autodéfense à méditer. Tu sais, on en avait déjà parlé. Le 4e épisode s'appelle « Je préfère être une cyborg qu'une déesse ». Alors, ben je lis Donna Haraway, je regarde des films de Nathalie Magnan et j'écoute cette voix, Q. Avec les 3 premiers épisodes de Madame, on était beaucoup sur la déconstruction des stéréotypes de genre et dans le constat des aspects systémiques du sexisme et du patriarcat. Avec le premier épisode de Madame, on s'est inscrit aussi immédiatement dans une démarche intersectionnelle en créant un premier épisode qui était marqué par notre rencontre avec les féministes musulmanes de l'association Al-Houda. On a fait entendre leur voix. Et puis après, celle d'autres femmes dans les autres épisodes qu'on n'entend pas forcément dans les médias mainstream. Des graffeuses, des sportives. Et puis celle de chercheuses en sciences sociales comme Anan Karimi, celle de la géographe Edith Maroué-Jules, celle d'Eliane Viennot, grammairienne, historienne. Les 3 prochains épisodes, qui seront aussi les derniers de mon manuel d'autodéfense et qui vont être créés, je le souhaite, hein, la saison prochaine, seront plus, comment dire, philosophiques. Disons que on essaiera de construire de nouveaux récits. Des récits troubles-fêtes, des récits, Haraway dit, qui dérangent l'ordre des choses et la hiérarchie de la parole. Des récits créateurs, portés par de nouveaux corps, de nouveaux narrateurs humains et non humains, de nouveaux possibles surtout. Des récits qui fabriquent un avenir conscient, elle dit. Des récits faits d'alliances, de soins et de secrets, elle dit. Alors on ira rencontrer des cyberactivistes. On explorera les possibilités d'émancipation offertes par la technoscience et les puissances de l'imaginaire pour sortir du patriarcat, pour sortir d'une vision essentialiste, phallocentrée et anthropocentrée du monde et de nos identités. On mettra à terre les frontières. On ira en mer aussi, rencontrer des navigatrices. J'aimerais bien avoir un entretien avec la capitaine Pia Klamp. Tu sais, cette capitaine allemande accusée d'aide à l'immigration illégale en Italie. Elle s'y connaît pas mal en nouveaux récits, elle aussi, et en frontières. Et puis on ira rejoindre des bergères et des vachères en estive. On parlera nomadisme, on parlera d'écoféminisme. Enfin, on a tellement à inventer. Je sais pas si je peux dire que je travaille pendant mon confinement, mais je rêve à tout ça dans ce temps suspendu, comme quand je suis dans un train. Je rêve à tout ça et ça me met très en joie, en réalité. Je veux dire, dans une certaine réalité.
1: Merci Hélène pour ce témoignage confiné. Et avant la rediffusion de WeWater 28, on va écouter un son de train pour se remettre dans cette rêverie que tu proposes.

0: Pendu à son cou au dos de la médaille est un cisé. T'es muette. Ta muette au pluriel. On lui a dédié un pendentif. T'es muette. Ça rime avec moquette, toilette et lunettes. Spécial dédicacette, dédicacette. Hommage, don, hommage de. On tacle le collier pendu à son cou hérité ou irrité. Irrité ou irrité. Ou alors on est irrité de toucher le collier hérité. Ou non. On hérité. Touche le collier irrité. Non hérité. On est irrité de toucher la médaille irrité. Ou on touche le collier hérité qu'il irrite. Du coup, le cou est irrité par la médaille car on l'a tâté. Bref. On dit non. On dit pas bref. C'est I qui dit bref. I dit bref pour dire qu'on dit bref. Donc on dit non. On dit pas bref. Donc non. On dit c'est tout. Non. On dit pas c'est tout. Et on dit pas non. Sérieux. Comment écrire bêtement qu'on dit deux points ce qu'on a à dire sérieux. On tâte la médaille et on exprime. Et on s'exprime. Et on ne dit pas deux points mais un point qui paraît remarquable à on. Comment ça se fait que tu portes autant de chaînes? Elle, pourtant convaincue de parer son cou, me décorer me paraît d'inoffensive, offensive, chaîne dorée. De parer son cou, me décorer me paraît d'inoffensive, offensive, chaîne dorée. Au cou le collier, aux poignets les bracelets, aux mains les bagues, aux chevilles les chaînes portées partout le corps paré sur le qui-vive de bijoux qui vont là, de bijoux qui va là piégé. Le corps qui snit, corps chose et corps quelqu'un préparé et paré, corps chose et corps quelqu'un préparé et un quelqu'un préparé et paré et chose paré. Il y a des corps dans le décor et des vieilles couilles dans le pâté. Décor au pied.
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